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1: Coucou, c'est Valérie.
2: Coucou, c'est Nathalie.
1: Bienvenue dans votre petit moment qui fait du bien.
2: Plus rose la vie.
3: Message du jour, accepte d'apprendre.
4: Apprendre, c'est aussi accepter à faire des erreurs. Et parfois c'est long, très long, avant d'arriver au résultat tant attendu. Alors apprends à découvrir tes possibilités, à repousser tes limites. Souvent, on s'impose des limites par simple confort. Alors, allez, vas-y.
5: Et d'ici demain, colorez votre journée de magie.

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1: La météo.
2: Ce samedi 29 août matin sur le massif du 106, l'ambiance est fraîche et le ciel reste partagé entre éclaircies et passages nuageux. Les températures évoluent entre 10 et 11 degrés. Le vent sera orienté sud-ouest avec des rafales proches des 30 à 35 km/h. Cet après-midi, le temps restera globalement sec mais souvent nuageux avec 17 à 19 degrés attendus. Le vent restera toujours présent autour de 20 km/h avec des rafales proches des 30 km/h. Et enfin, pour demain dimanche, le temps sera plus lumineux et plus doux avec jusqu'à 23 degrés avant quelques petites averses possibles, notamment en soirée. Voilà pour la météo. 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
1: La météo.
3: Ce samedi 29 août matin sur le massif du Sensi, l'ambiance est fraîche et le ciel reste partagé entre éclaircies et passages nuageux. Les températures évoluent entre 10 et 11 degrés. Le vent sera orienté sud-ouest avec des rafales proches des 30 à 35 km/h. Cet après-midi, le temps restera globalement sec mais souvent nuageux avec 17 à 19 degrés attendus. Le vent restera toujours présent autour de 20 km/h avec des rafales proches des 30 km/h. Et enfin, pour demain dimanche, le temps sera plus lumineux et plus doux avec jusqu'à 23 degrés avant quelques petites averses possibles, notamment en soirée. Voilà pour la météo. 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

0: Je venais de poser mon stylo et de fermer les paupières. Je pensais éteindre mon cerveau en éteignant la lumière. 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
2: La météo.
3: Ce samedi 29 août matin sur le massif du 106, l'ambiance est fraîche et le ciel reste partagé entre éclaircies et passages nuageux. Les températures évoluent entre 10 et 11 degrés. Le vent sera orienté sud-ouest avec des rafales proches des 30 à 35 km/h. Cet après-midi, le temps restera globalement sec mais souvent nuageux avec 17 à 19 degrés attendus. Le vent restera toujours présent autour de 20 km/h avec des rafales proches des 30 km/h. Et enfin, pour demain dimanche, le temps sera plus lumineux et plus doux avec jusqu'à 23 degrés avant quelques petites averses possibles, notamment en soirée. Voilà pour la météo. 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
4: Coucou, c'est Valérie.
5: Coucou, c'est Nathalie.
4: Bienvenue dans votre petit moment qui fait du bien. Plus rose la vie. Message du jour. Accepte les compliments qu'on te fait sans fausse modestie. Les codes sociaux voudraient qu'on leur réponde « Mais non, c'est trop !» lorsqu'on vous dit « C'est très très bien ce que tu as fait !» Mais accepter, c'est un premier pas pour l'intégrer. Et si, tu le mérites ? Alors, remplace les deux rien par des merci. C'est tout.
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2: Ce samedi 29 août matin sur le massif du Sancy, l'ambiance est fraîche et le ciel reste partagé entre éclaircies et passages nuageux. Les températures évoluent entre 10 et 11 degrés. Le vent sera orienté sud-ouest avec des rafales proches des 30 à 35 km/h. Cet après-midi, le temps restera globalement sec mais souvent nuageux avec 17 à 19 degrés attendus. Le vent restera toujours présent autour de 20 km/h avec des rafales proches des 30 km/h. Et enfin, pour demain dimanche, le temps sera plus lumineux et plus doux avec jusqu'à 23 degrés avant quelques petites averses possibles, notamment en soirée. Voilà pour la météo. 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
1: La météo.
2: Ce samedi 29 août s'annonce assez frais et variable sur le massif. Les températures restent modestes en matinée autour de 11 à 13 degrés, puis monteront jusqu'à 19 degrés. Cet après-midi, le ciel restera souvent nuageux, mais le temps devrait rester sec. Le vent orienté sud-ouest sera bien présent avec des rafales de 30 à 35 km en matinée, puis encore autour de 25 à 30 km l'après-midi. Pour dimanche, l'amélioration sera plus lumineuse, 23 degrés au milieu de la journée, et un vent toujours un peu sensible, notamment en fin d'après-midi. Et enfin, lundi redeviendra un peu plus frais. Voilà pour la météo. 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
1: Ce samedi 29 août s'annonce assez frais et variable sur le massif. Les températures restent modestes en matinée autour de 11 à 13 degrés, puis monteront jusqu'à 19 degrés cet après-midi. Le ciel restera souvent nuageux, mais le temps devrait rester sec. Le vent orienté sud-ouest sera bien présent avec des rafales de 30 à 35 km en matinée, puis encore autour de 25 à 30 km l'après-midi. Pour dimanche, l'amélioration sera plus lumineuse, 23 degrés au milieu de la journée, et un vent toujours un peu sensible, notamment en fin d'après-midi. Et enfin, lundi redeviendra un peu plus frais. Voilà pour la météo. 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
1: La météo.
2: Ce samedi 29 août s'annonce assez frais et variable sur le massif. Les températures restent modestes en matinée autour de 11 à 13 degrés, puis montant jusqu'à 19 degrés cet après-midi. Le ciel restera souvent nuageux, mais le temps devrait rester sec. Le vent orienté sud-ouest sera bien présent avec des rafales de 30 à 35 km en matinée, puis encore autour de 25 à 30 km l'après-midi. Pour dimanche, l'amélioration sera plus lumineuse, 23 degrés au milieu de la journée, et un vent toujours un peu sensible, notamment en fin d'après-midi. Et enfin, lundi redeviendra un peu plus frais. Voilà pour la météo. 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
5: Coucou, c'est Valérie.
6: Coucou, c'est Nathalie.
5: Bienvenue dans votre petit moment qui fait du bien. Plus rose la vie. Message du jour, accepte de ne pas être parfait. Pourquoi devrions-nous toujours être plus que les autres? Encore plus, toujours plus, être exemplaire, tout réussir. Nous sommes des humains, pas des machines. Alors merci à nos imperfections qui font de nous qui nous sommes, des êtres uniques. Et entre nous, c'est trop mignon.
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0: Bonjour Jean-René.
1: Salut Robin, dernière semaine d'août.
0: Dernière semaine d'août, et oui.
1: Et après cette semaine d'août, il y aura encore deux petites semaines de cinéma et ensuite grande fermeture. Parce que tous les deux ans,
0: Oh.
1: il y a la Bavajac.
0: Ah oui! Et que d'ailleurs Sens FM s'apprête à couvrir. C'est
1: Formidable.
0: le grand événement à Vez.
1: Ah ben c'est le grand événement, c'est une biennale, hein, c'est tous les
0: Totalement.
1: deux ans, et ils ont besoin de répéter, travailler,
0: C'est une pièce de théâtre,
1: construire.
0: le
1: Alors, il y a à la fois
0: cinéma.
1: une pièce de théâtre, je crois, dans le cinéma, et il y a aussi un cabaret, je crois, non? Ou pas cette
0: Moi,
1: année,
0: en tout
1: non?
0: cas, j'ai eu l'information qu'il y avait une pièce de théâtre après le
1: Oui.
0: cabaret. On n'a pas encore eu toutes les informations parce que à l'heure où on enregistre cette émission,
1: Oui.
0: on n'a pas encore toutes les
1: Oh, bah,
0: informations.
1: c'est normal. Mais vous serez
0: Mais
1: informés,
0: on sera informé. Et
1: hein.
0: même, on est même annoncé pour
1: Ouais.
0: couvrir l'événement.
1: Vous êtes
0: Enfin, on se
1: partenaire.
0: doit de couvrir
1: Vous
0: l'événement.
1: êtes partenaire.
0: Surtout
1: Ah
0: que ça
1: bah,
0: se passe.
1: traditionnellement, la Bavajad, il y a à la fois une pièce de théâtre, jouée par les gens d'ici, quoi, voilà, et un cabaret.
0: D'accord.
1: Plus d'autres choses, je crois. Plus, voilà. Donc il y aura une relâche au cinéma assez longue. Mais cette semaine, qui commence le 26 août, nous aurons dans la semaine une séance de l'Odyssée, une séance de la Comédie Française, cette comédie délicieuse que les gens vont voir et revoir. Et puis, alors, il y a un film qui s'appelle Les Matins Merveilleux, que j'ai programmé, et je sais plus trop ce que c'est. Ah oui, d'accord, c'est avec Éric Cantona, figure-toi. Alors, le type qui a fait ce film-là, le réalisateur, s'appelle Avril Besson. Mais Avril, quand même, il faut manquer d'imagination pour appeler son fils Avril quand il est né en avril.
0: Je sais pas si c'est en avril. Hein.
1: Bah, mais pourquoi Avril, alors?
0: J'en sais rien.
1: Enfin,
0: Avril Besson.
1: c'est quand même curieux. C'est une comédie et romance. Alors, comédie, on devrait un petit peu rire, ou en tout cas s'amuser.
0: Avril Besson, déjà, c'est une dame.
1: Ah bon? Ah, c'est une femme, d'accord. Avril Besson.
0: Avril Besson, totalement. Elle s'est fait connaître en 2025 avec son court-métrage Queen Size,
1: Ça,
0: qui
1: c'est
0: était
1: génial.
0: nommé au
1: Ah.
0: César dans la catégorie des meilleurs films court-métrage de fiction.
1: Génial. Donc ça, c'est son premier film, cette comédie-là.
0: C'est son premier film,
1: Bravo.
0: totalement.
1: Un premier film. Toujours, je devais mettre sur les programmes, premier film. Ça a l'air sympa, parce que l'histoire, c'est quoi? C'est deux vieux vinyles disco dans le coffre de sa Twingo. À peine remise de la mort de sa grand-mère, Charlie, c'est une fille, roule. Elle ne sait pas encore que ses disques ressusciteront les pas de danse de sa mère dans les yeux humides de Titou. Je pense que c'est Eric Cantona qui joue Titou. Hein.
0: D'accord, je sais.
1: Caviste rêveur, nie qu'une plage méditerranéenne, pardon, désertée sera le théâtre de sa rencontre avec Marina, qui rêve son idéal de liberté dans la pizzeria du village. Pour l'instant, elle roule. Ouais, c'est un pitch sympa. Voilà, je l'ai mis deux fois, ça, les matins merveilleux. Spider-Man, une dernière fois. Ah non, deux fois, dont une en VO le samedi 29. Oui. La fille dans les nuages, que je reprends, un film pour enfants. Et Pat Patrouille. Pour les petits-petits, ah, pas de
0: Super!
1: patrouille,
0: Ah bah
1: formidable, ça.
0: là!
1: C'est à partir de 3 ans.
0: Ah!
1: Donc, comme ils ne viennent pas tout seuls, il y a leurs parents avec.
0: Totalement.
1: Formidable.
0: Mais c'est génial.
1: Ouais, et donc ça, c'est la dernière semaine d'août. La rentrée étant le premier, mardi 1er septembre, j'ai quand même mis des films la veille, on verra.
0: On verra.
1: On verra.
0: Mais les enfants de Bess pourront venir profiter du dernier jour de vacances. Bon,
1: Bon.
0: c'est tout bon, Jean-René?
1: Ben c'est tout bon, on se reverra peut-être après tes vacances pour les deux petites semaines de septembre. Je sais
0: Ben,
1: pas
0: on
1: ce que je vais
0: verra.
1: faire.
0: En tout cas, nous, septembre, l'année va démarrer fort. Parce qu'on a des travaux avec le lycée et le collège de Besse, notamment, qui vont se faire.
1: Ah,
0: Donc, en
1: génial.
0: gros, tu vas
1: Génial.
0: pouvoir entrer dans une dimension,
1: Une autre dimension.
0: une autre dimension.
1: Je
0: La
1: vais
0: radio
1: enfin.
0: va finalement passer de son mode été
1: Ouais.
0: à son mode saison.
1: Saison, début d'année
0: C'est
1: scolaire,
0: ça.
1: formidable. Et
0: Voilà.
1: moi, je vais enfin me motiver pour mettre la fréquence de 106 FM sur mon téléphone et donc le brancher dans ma voiture pour l'écouter dans ma voiture.
0: Totalement.
1: Voilà.
0: 106fm.fr ou bien
1: Ça me
0: 103.5 quand t'es sur Bess et Super Bess.
1: changera Transculture.
0: Voilà. Bah, c'est une autre culture. France Culture,
1: Bien
0: c'est
1: sûr.
0: hyper intéressant. Nous, on est sur une culture locale.
1: Ouais. Et vous n'avez pas encore de publicité, ce qui est un argument pour
0: Et
1: moi.
0: on n'a pas de publicité.
1: Quand
0: Et
1: vous en
0: on ne
1: aurez,
0: veut pas en avoir.
1: c'est pas vrai.
0: Eh ben oui.
1: C'est formidable,
0: Ben,
1: ça.
0: on est une radio associative.
1: Vous aurez des annonces, peut-être un
0: On a
1: peu.
0: des annonces, mais c'est pas de la
1: Non, je suis
0: publicité.
1: d'accord, je suis d'accord, je suis d'accord. Pas du tout
0: On,
1: pareil.
0: alors, on peut parler de publicité, mais pour une publicité, ça peut être par exemple une annonce d'un événement.
1: Ah, mais c'est pas de la publicité, ça.
0: Oui, mais
1: C'est de l'information.
0: on peut se faire rémunérer pour diffuser cette
1: Ah ouais, bah,
0: information-là.
1: j'espère que vous aurez des sous. Parce que. Non, mais c'est vrai, vous bossez
0: Mais
1: comme
0: bon,
1: des fous.
0: écoute, merci Jean-René.
1: Avec grand
0: On
1: plaisir,
0: en
1: Robin.
0: discute en antenne. Allez, on se dit À la semaine prochaine.
1: Et moi, je te dis bonnes vacances.
0: Également.
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2: À la mi-journée, le ciel reste encore assez nuageux sur le massif et les températures proches des 13 degrés cet après-midi. Les valeurs remonteront doucement avec 17 à 19 degrés attendus. Le vent orienté sud-ouest restera modéré avec des rafales jusqu'à 30 km/h. Pour demain dimanche, on verra une météo plus agréable avec davantage de soleil, 19 degrés en fin de matinée, puis 23 degrés l'après-midi. En soirée, quelques averses pourront cependant arriver. Et enfin, pour le début de la semaine, lundi sera plus frais, souvent nuageux, mais un temps globalement sec. Voilà pour la météo. 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
1: La météo.
2: À la mi-journée, le ciel reste encore assez nuageux sur le massif et les températures proches des 13 degrés cet après-midi. Les valeurs remonteront doucement avec 17 à 19 degrés attendus. Le vent orienté sud-ouest restera modéré avec des rafales jusqu'à 30 km/h. Pour demain dimanche, on verra une météo plus agréable avec davantage de soleil, 19 degrés en fin de matinée, puis 23 degrés l'après-midi. En soirée, quelques averses pourront cependant arriver. Et enfin, pour le début de la semaine, lundi sera plus frais, souvent nuageux, mais un temps globalement sec. Voilà pour la météo. 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

0: La naissance d'une ville baisse. On retient assez facilement que les villes se sont créées sur les cours d'eau. Ainsi, Paris est sur la Seine, Orléans est sur la Loire, comme le Puy ou Nantes. Lyon ne se contente pas d'être sur le Rhône, elle est à la confluence avec la Saône. Vichy est sur l'Allier, comme Issoire. Clairement, c'est l'exception. Il faut bien les exceptions. L'autre facteur de localisation, c'est que les villes se fondent sur des zones de contact, d'échange, qui vont justifier des grandes foires et marchés. C'est le cas pour les grandes villes des Flandres, comme Bruges ou Lille. C'est le cas pour Clermont, qui était le lieu d'échange entre les productions des Limagnes, et avec les grains et les vins, et les productions des montagnes, des dômes, avec la viande et le fromage, et bien sûr la laine des moutons. D'ailleurs, revenons à nos moutons, ou plutôt Abbesse, qui, elle, coche tout. Elle est sur la Couze Pavin, et elle est à l'endroit idéal pour faire des foires et marchés, pour échanger les productions de la plaine de la Limagne et des massifs du Cézallier et du Sancy. Mais ces critères géographiques ne suffisent pas à tout expliquer. Et c'est pour cela que nous convoquons l'histoire. D'autant plus que la création historique de Baisse est très intéressante, même si cela demande un peu d'attention. Bon, on est obligé de faire un petit détour par Clermont. Hein. On se projette en 1095, et Clermont, c'est le centre de l'univers avec un pape, Urbain II, qui appelle à la croisade. Imaginez-vous qu'à cette époque, les seigneurs abusaient de leur autorité pour maltraiter les paysans qui avaient du mal à survivre et qui, en plus, ne cessaient de guerroyer entre eux, comptant les morts et les blessés. Urbain II décida de profiter de la situation pour rétablir l'ordre et donner un sens moral à sa politique. Et ce pape a l'art de dire les choses. D'abord, il culpabilise. Ces hommes qui, jusqu'à présent, ont eu la criminelle habitude de se livrer à des guerres intérieures contre les fidèles, qu'ils deviennent de véritables chevaliers, ceux qui, longtemps, n'ont été que des pillards, qu'ils combattent maintenant, comme il est juste, contre les barbares, ceux qui, autrefois, tournaient leurs armes contre les frères du même sang qu'eux, qu'ils recherchent les récompenses éternelles. Ces gens qui, pendant tant d'années, ont vendu leurs services comme des mercenaires pour de misérables paix, qu'ils travaillent à acquérir la double gloire, celle qui naguère bravait tant de fidèles, de fatigue au détriment de leurs corps et âmes. Puis ensuite, après avoir culpabilisé, il propose au Seigneur de se racheter. D'un côté, seront les misérables privés des vrais biens, de l'autre, des hommes comblés de vraies richesses. D'une part, combattront les ennemis du Seigneur et de l'autre, ses amis. Que rien donc ne retarde le départ de ceux qui marcheront à cette expédition, qu'ils affirment leurs terres, rassemblent tout l'argent nécessaire à leurs dépenses et aussitôt que l'hiver aura cessé pour faire place au printemps, ils se mettent en route pour la conduite du Seigneur. Eh bien, Urbain II va être très persuasif. Et ça marche. Les croisades vont se succéder. Et la plus fabuleuse est la 8e croisade, celle de 1270, qui aura à sa tête le roi, un grand roi, le roi Saint-Louis. Alors, tous les seigneurs rêvent d'en faire partie. Et c'est le cas pour le seigneur Bernard de la Tour, qui possède un domaine qui couvre le quart du département du Puy-de-Dôme actuel, allant de la Tour d'Auvergne et qui s'étend jusqu'à la Limagne, dont Baisse fait partie. Pour financer sa croisade, les seigneurs passent des accords avec les communautés religieuses. Ils vont faire des contrats pour avoir de l'argent en échange de règles de bon fonctionnement de l'organisation sociale. Ces contrats, que l'on appelle charte de franchise, vont permettre à ces communautés de déterminer à la fois les obligations et les droits de chacun. Ainsi naît la ville libre de Baisse. Le jeudi, après l'octave de Saint-Jean, porte latine de l'an 1270, au mois de mai. Cette charte, c'est un document d'une grande valeur historique qui nous renseigne très bien sur nos ancêtres, comment ils vivaient. La charte est écrite en langue romane vulgaire et non en latin, pour qu'elle soit compréhensible de tous les communiés, c'est-à-dire de ceux des habitants qui habitent le territoire, qui vont avoir dorénavant un destin commun. Je vais vous lire dans un premier temps un petit extrait de la charte en langue romane, comme c'est ainsi mentionné. N.B. de la Torre et P. N. Bertrand de la Torre, frère, donneront à la ville de Besse et jureront soubressant à todos los homas et à todos los famas que maison y perdriront et auront bons usages. Bon, on va le mettre en français moderne. Nous, Bernard de la Tour et Bertrand de la Tour, son frère, donneront à la ville de Besse et jureront sur les saints de l'Évangile à tous les hommes et à toutes les femmes habitant Besse qu'ils pourront et iront bon usage et bonne conduite. Eh bien, dans ce petit extrait, on s'aperçoit que les références religieuses pour donner bonne conscience, c'est omniprésent, mais surtout, ce qui est intéressant, à tous les hommes et à toutes les femmes. C'est-à-dire que, déjà à l'époque, ce texte prévoyait une égalité de traitement entre les hommes et les femmes. Je vais poursuivre un peu plus loin pour vous dire à quel point ce texte est intéressant. Si un homme, après avoir pris une place, n'y bâtit pas dans le courant de l'année, il la perd. Donc, on va accueillir tout le monde. Et les gens, ils doivent faire preuve de deux choses. D'abord, faire preuve de dynamisme, c'est-à-dire construire une maison en un an. C'est déjà, à l'époque, c'était un tour de force. Et puis, pour cela, donc, non seulement il faut être dynamique, mais en plus, il faut avoir de l'argent. Donc, on accueille surtout des personnes dynamiques et entreprenantes, ce qui va être la clé du succès de Besse. Un peu plus loin, tous ceux qui possèdent des maisons à Besse les peuvent donner ou vendre à toute personne, homme ou femme, excepté aux saints, aux chevaliers. Alors, là aussi, cet extrait est intéressant, puisque il nous montre que pour résider à Besse, ça permet d'avoir des gens qui ont pour optique de faire prospérer la ville, sachant fort bien que les saints, c'est-à-dire les religieux, n'ont pas droit de cité, ils ont un domaine à côté, et par ailleurs, les chevaliers, pour éviter qu'il y ait des conflits par rapport au Seigneur des lieux. Ce texte prévoit aussi tous les cas où il peut y avoir des débordements. S'il est prouvé qu'un homme l'ait fait à la femme d'autrui, si quelqu'un tue homme ou femme ou dérobe l'avoir d'autrui, il a la merci de Bernard de la Tour. C'est-à-dire qu'aujourd'hui, on dirait que ça c'est la catégorie des crimes, c'est-à-dire les méfaits les plus graves relève de la compétence judiciaire, donc du Seigneur. En revanche, celui qui sera entré dans le jardin d'autrui pour y mal faire, paiera de sol ou la dent à Bernard de la Tour et 12 deniers la victime. Alors là, c'est fabuleux, c'est-à-dire que pour les petits délits, eh bien, la peine, on la connaît, c'est-à-dire qu'il y a une amende, et puis il y a une indemnisation à la victime, et on donne le choix, paiera de sol ou la dent, c'est-à-dire que si vous dites « j'ai pas d'argent », eh ben le bailli disait « ou la bouche », et puis on vous casse une dent, et comme par hasard, tout le monde avait de l'argent pour indemniser la victime. Autre extrait qui est intéressant dans ce texte et qui montre que non seulement ils n'étaient pas arriérés, mais tout au contraire, ils étaient très novateurs. S'il vient à Besse un faux monnayeur qui apporte fausse monnaie, la fausse monnaie, la fausseté est pour Bernard de la Tour. C'est-à-dire que le Seigneur est garant de la monnaie, c'est-à-dire que le marché, tous les marchés foires qui se déroulent à baisse, donc ont une garantie que ça va se passer dans la bonne monnaie, et à partir de ce moment-là, eh bien, la fausseté est pour Bernard de la Tour, c'est-à-dire pour le seigneur, ce qui est un peu normal, et surtout dans la mesure où on contrôle toutes les entrées à la ville, des marchands qui viennent, et donc la plupart des gens qui apportent de la fausse monnaie ont été abusés, et dans ce cas-là, Bernard de la Tour doit rendre la bonne monnaie au lieu de ceci. Alors, cette charte est intéressante aussi parce qu'elle énumère un peu les professions en vue. Le boucher paiera, donc en impôt, 3 cuisses de vache ou 2 sous. Le panetier, alors panetier, vous savez, c'est le boulanger d'aujourd'hui, qui ne possède pas de maison, selon l'usage de Besse. Alors, tout simplement, le boulanger qui fait pour faire cuire son pain à un four, donc n'a pas le droit de citer, puisqu'il y a un risque d'incendie. Donc, les panetiers ont des locaux en dehors de Besse, mais ils payent 3 bénarets de pain par an. Tous les commerces sont prévus, et même si une femme mariée venait à Besse pour prostitution et qu'un homme ne serait pas marié, couche avec elle, il ne serait pas tenu envers Bernard de la Tour. C'est-à-dire qu'on termine tout de suite que même cela, c'est un cas de marché. Ensuite, le cas le plus grave, qui est inadmissible, qui dépasse le crime, c'est-à-dire que s'il est prouvé que quelqu'un ait mis le feu ou l'ait fait mettre à Besse, il est en dehors de la protection de Bernard de la Tour. C'est-à-dire qu'à partir de ce moment-là, on va dire que la personne qui est coupable d'incendie, eh bien, va se faire lapider par la population. Autre passage intéressant, celui qui manquera à son gué 6 deniers à remettre au communier à la réquisition de qui lui en sera faite. Voilà. Donc, tout le monde doit participer au gué, et si on ne le fait pas, eh bien, là encore, il y a une tarification. Donc, vous voyez que cette charte de franchise va permettre à la ville d'abord de naître et puis de se développer et d'avoir une activité prospère, donc qui va faire que Besse est cette ville prospère que l'on connaît aujourd'hui.
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1: La météo.
2: Cet après-midi dans le massif du Sancy, le temps reste variable, souvent nuageux mais globalement sec. Les températures atteignent 17 à 19 degrés. Le vent orienté sud-ouest se fera sentir notamment sur les hauteurs avec des rafales proches des 30 à 40 km/h. Ce soir, le ciel restera partagé entre nuages et éclaircies avec environ 16 degrés en début de soirée puis 13 degrés au début de nuit. Pour demain dimanche, ce sera plus doux et plus lumineux avec jusqu'à 23 degrés attendus au milieu de la journée avant qu'une petite dégradation pourra arriver potentiellement en soirée avec quelques averses. Et enfin, lundi, retrouvera une ambiance plus fraîche autour de 19 degrés au meilleur de la journée. Voilà pour la météo. Bon après-midi à tous avec 106 FM.
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1: La météo.
2: Cet après-midi dans le massif du Sancy, le temps reste variable, souvent nuageux mais globalement sec. Les températures atteignent 17 à 19 degrés. Le vent orienté sud-ouest se fera sentir notamment sur les hauteurs avec des rafales proches des 30 à 40 km/h. Ce soir, le ciel restera partagé entre nuages et éclaircies avec environ 16 degrés en début de soirée puis 13 degrés au début de nuit. Pour demain dimanche, ce sera plus doux et plus lumineux avec jusqu'à 23 degrés attendus au milieu de la journée avant qu'une petite dégradation pourra arriver potentiellement en soirée avec quelques averses. Et enfin, lundi, retrouvera une ambiance plus fraîche autour de 19 degrés au meilleur de la journée. Voilà pour la météo. Bon après-midi à tous avec 106 FM.
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0: Le message est bien passé. À l'instant, Marc Tagar, cover moderne du classique I'll Be Around, écrit par Filler et Tom Bell. Voici Cayenne, Robert Who. Mélange aux accents typiques britanniques, de rythme afro-cubain et de jazz funk avec son groupe légendaire, basé à Londres. Cayenne réunissait des musiciens issus des groupes tels que Gonzalez, Incognito, Manfred Mann et Eurythmics. Un CBB Edit. Si vous venez de nous rejoindre, vous écoutez Argest avec
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l'instant de l'actu musicale, Kate Edmond, What You Gonna Do For Me, cover du groupe Average White Band, écrit par Amy Stewart et Ned Doheny, CBB Radio Edit. Voici Cornelius Oliphant, It's Your Turn To Cry. On vous gâte, Steel Soul Boogie Funk, en 1986, CBB Edit.

note du programme. Jérôme, P4-9, Boogie Funk, French Feeling, Batterie, Jean-Baptiste Paliès, Clavier, Eli Frotte, Percussion, Gaël Le Prince.

0: Voici Cayenne en 1980, Little Sunflower, sur Groove Production Record, écrit par Freddy Hubert. Dédicace à Bébé Amour.
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2: Les rythmes vont tout doucement cesser de battre. Avec un hommage à Victor Willis à travers deux titres de Patrick Juvet, Lady Night et God of Feeling. Nous sommes à la fin des années 70, écrit par Jacques Morali, Patrick Juvet et Victor Willis. RIH à tous les trois.

des Français. Alors, à savoir que la semaine dernière, en quatrième position, on avait Labac avec son titre Last Night DJ Save My Life. En troisième position, il fait parler de lui Ugel avec son titre Jamaican. Il vient de sortir son album. Je vous invite à l'écouter, il est vraiment excellent. Et en deuxième position, nous avions Kungs avec son titre Getaway. Et en première position, notre ami Bob Sinclair avec son titre I Can't Wait.

Deuxième partie d'émission, il fait vraiment chaud, c'est la canicule et on entend ça dans la musique, elle est vraiment excellente. J'espère que vous vous ambiancez. Est-ce qu'il fait vraiment chaud en vrai? Moi je trouve qu'il ne fait pas chaud. J'ai un gros glaçon sur la tête. Canicule. J'espère que vous avez la ref. En tout cas, retour au classement. Et cette semaine, on a en quatrième position Sister Ledge avec We Are Family. Et bien joué l'anglais, Coconuts. C'est un remix excellent à écouter. En troisième position, l'excellent français. Il fait parler de lui partout. Ugel avec son titre Jamaïcade, ça n'a pas bougé. En deuxième position, Kungs, toujours un français avec son titre Getaway. Et en première position, Bob Sinclar garde la première place. Ça fait des semaines et je pense que ça va être les tubes de l'été. Ce classement ne bougera pas jusqu'à la fin de l'été. C'est mon avis en tout cas, avec son titre I Can Wait. Et c'est reparti en musique. On se retrouve la semaine prochaine. Je vous fais des bisous.

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